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1: L'italien, je crois que c'est la langue que je parle mieux parce que c'était la langue qu'on parlait à la maison, mais les autres, on parlait aussi pour se faire comprendre, donc avec les autres.